0: Ah ouais? C'est normal, je t'ai expliqué. Il y a eu une explosion.
1: Oui.
0: Et l'agitation moléculaire due à cette explosion...
1: La quoi?
0: L'agitation moléculaire.
1: Ah ouais.
0: Provoque une élévation thermique suffisante pour enflammer les matières environnantes.
1: Ouais, ouais.
0: C'est alors ce qu'on appelle la...

0: Kana est enterré, c'est mort. Il aura fallu 19 jours pour que les habitants de la petite bourgade libanaise puissent enfin organiser des funérailles pour leurs victimes. Les 29 civils, principalement femmes et enfants tués lors du pilonnage israélien du 30 juillet, ont été inhumés aujourd'hui au cours de funérailles mêlant drapeaux du pays du Cèdre et du Hezbollah. Tragique épisode de la guerre entre Israël et le Hezbollah, condamné unanimement dans le monde et qui, passé les incertitudes sur le nombre des victimes et les tentatives de récupération, aura finalement ouvert la voie à l'apaisement.
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2: Israël, Israël, adouat al muslimin.
1: America, America.

0: Merci, mon Dieu, de m'avoir créé noir, d'avoir fait de moi la somme de toutes les douleurs. Mis sur ma tête le monde, j'ai la livrée du centaure et je porte le monde depuis le premier matin. Le blanc est une couleur de circonstance, le noir, la couleur de tous les jours. Et je porte le monde depuis le premier soir. Je suis content de la forme de ma tête, faite pour porter le monde. Satisfait de la forme de mon nez, qui doit humer tout le vent du monde. Heureux de la forme de mes jambes, prêtes à courir toutes les étapes du monde.
1: Je vous remercie, mon Dieu, de m'avoir créé noir, d'avoir fait de moi la somme de tout. 36 épées ont transpercé mon cœur, 36 brasiers ont coulé mon corps, et mon sang sur tous les calvaires a rougi la neige, et mon sang à tous les levants a rougi la nature.
0: Je suis quand même content.